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1: Dans le Loir-et-Cher, la chocolaterie Max Vaucher a inauguré son nouveau laboratoire à Bracieux, un an et demi après l'incendie de Contres. 45 salariés reprennent leur activité dans un bâtiment neuf de 1800 m². Le centre de soins Beauval Nature est débordé avec cette canicule. Plus de 130 martinets sont tombés de leur nid et sont pris en charge. L'équipe recherche des bénévoles disponibles pendant 3 semaines. Dans la nuit de dimanche à lundi, un incendie a touché le club de foot de La Riche en banlieue de Tours. Un local de stockage contenant du matériel d'entraînement a pris feu vers 18h30. Les pompiers sont intervenus rapidement. Le feu a été maîtrisé. Aucune victime. L'origine de l'incendie reste à déterminer. Bonne nouvelle pour le foot loir-et-chérien, Noé Sommer, milieu de terrain de Blois Foot 41, vient de signer au FC Rouen 1899 en Ligue 3. Le joueur de 25 ans, meilleur blésois de la saison avec 7 buts et 5 passes décisives, monte d'un échelon alors que son club, lui, descend en 5e division.
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2: La météo.
1: Un ciel voilé pour ce matin et des températures qui sont comprises entre 23 et 24 degrés. Cet après-midi, alternance de nuages et d'éclaircies, 28 à 30 degrés pour les maxis.

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1: La météo.
2: Un ciel voilé pour ce matin et des températures qui sont comprises entre 23 et 24 degrés. Cet après-midi, alternance de nuages et d'éclaircies, 28 à 30 degrés pour les maxis.
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2: La 6e édition du Festival du Théâtre des Fées, en passant par la Loire, s'installe à Vezin-sur-Loire jusqu'au 2 juillet. Pendant une semaine, place au spectacle vivant en plein air. Direction la cour de la salle Charles de Rostin, les Douves d'Onzin ou encore le parc de loisirs pour profiter de contes, de musique et de création d'ateliers scolaires. On écoute le directeur artistique Samuel Tazinage.
3: Le mercredi 1er juillet, un parcours enchanteur aux Douves d'Onzin avec un florilège d'artistes qui vont présenter des surprises théâtrales et musicales.
2: Sur place, buvette et petite restauration dès 19h et côté tarif entre 8 et 12 euros et même au chapeau pour certains spectacles.

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2: Cet atelier créatif autour du cuir qui est proposé le 9 juillet au musée du cuir et de la tannerie à Château-Renaud, destiné aux enfants de 7 à 10 ans. Il permet de découvrir les gestes traditionnels et de repartir avec une création personnalisée. L'activité est encadrée par l'animateur de l'association Les Amis du Musée. Réservation obligatoire par téléphone. Cette balade nature proposée le vendredi 10 juillet de 20h30 à 22h30 à Château-Renaud à la découverte des chauves-souris. C'est animé par la LPO Indre-et-Loire et elle permet d'observer l'envol des chauves-souris et d'en apprendre davantage sur ces espèces. Cette sortie gratuite se fait sur inscription auprès du service tourisme du Castel-Renaudet. Il faut prévoir pour cette sortie nature des chaussures adaptées pour profiter pleinement de cette découverte nocturne. Le festival En Rue Libre revient les 10 et 11 juillet prochains à Beaumont-Louesto. Au programme 17 heures de spectacle mêlant cirque, danse, concert et art de rue, le groupe Blancas sera la tête d'affiche.
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3: Dans le Loir-et-Cher, la chocolaterie Max Vaucher a inauguré son nouveau laboratoire à Bracieux, un an et demi après l'incendie de Contres. 45 salariés reprennent leur activité dans un bâtiment neuf de 1 800 m². Le centre de soins Beauval Nature est débordé avec cette canicule. Plus de 130 martinets sont tombés de leur nid et sont pris en charge. L'équipe recherche des bénévoles disponibles pendant 3 semaines. Dans la nuit de dimanche à lundi, un incendie a touché le club de foot de La Riche en banlieue de Tours. Un local de stockage contenant du matériel d'entraînement a pris feu vers 18h30. Les pompiers sont intervenus rapidement. Le feu a été maîtrisé. Aucune victime. L'origine de l'incendie reste à déterminer. Bonne nouvelle pour le foot loir-et-chérien. Noé Sommer, milieu de terrain de Blois Foot 41, vient de signer au FC Rouen 1899 en Ligue 3. Le joueur de 25 ans, meilleur blésois de la saison avec 7 buts et 5 passes décisives, monte d'un échelon alors que son club, lui, descend en 5e division.
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3: Un ciel voilé pour ce matin et des températures qui sont comprises entre 23 et 24 degrés. Cet après-midi, alternance de nuages et d'éclaircies, 28 à 30 degrés pour les maxis.
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2: Salut tout le monde, excellente journée en ce 30 juin, voici votre horoscope du jour.
3: Bélier, tout le monde a besoin de vous, organisez-vous bien pour ne pas finir la journée épuisée.
4: Ami taureau, la journée passera à vive allure, pas le temps de respirer.
5: Gémeaux, allez de l'avant, chaque effort vous ouvrira de nouvelles portes.
6: Cancer, la chance est avec vous, sachez l'utiliser pour avancer.
7: Lion, votre esprit sera un peu ailleurs et vous serez moins impliqué que ces derniers jours.
8: Vierge, vous pourrez régler certains problèmes et débloquer des situations qui vous semblaient sans issue.
9: Balance, vous évitez les disputes, mais vous devrez donner votre avis malgré vous en restant calme.
10: Scorpion, cette journée va renforcer vos liens familiaux et c'est tout ce dont vous aviez besoin.
11: Sagittaire, vos efforts passés sont enfin récompensés. Vous appréciez cette reconnaissance bien méritée.
12: Capricorne, vous ferez face à quelques contrariétés, mais il faudra faire avec. Faites preuve de patience.
13: Verseau, la chance est de votre côté, n'hésitez pas à en profiter.
14: Enfin, poisson, votre humeur sera romantique. Il y a de l'amour et de la passion dans l'air.
15: Excellente journée.
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1: La météo.
2: Un ciel voilé pour ce matin et des températures qui sont comprises entre 23 et 24 degrés. Cet après-midi, alternance de nuages et d'éclaircies, 28 à 30 degrés pour les maxis.
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2: La 6e édition du Festival du Théâtre des Fées, en passant par la Loire, s'installe à Vezin-sur-Loire jusqu'au 2 juillet. Pendant une semaine, place au spectacle vivant en plein air. Direction la cour de la salle Charles de Rostin, les Douves d'Onzin ou encore le parc de loisirs pour profiter de contes, de musique et de création d'ateliers scolaires. On écoute le directeur artistique Samuel Tazinage.
3: Le mercredi 1er juillet, un parcours enchanteur aux Douves d'Onzin avec un florilège d'artistes qui vont présenter des surprises théâtrales et musicales.
2: Sur place, buvette et petite restauration dès 19h et côté tarif entre 8 et 12 euros et même au chapeau pour certains spectacles.

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2: Cet atelier créatif autour du cuir qui est proposé le 9 juillet au musée du cuir et de la tannerie à Château-Renaud, destiné aux enfants de 7 à 10 ans. Il permet de découvrir les gestes traditionnels et de repartir avec une création personnalisée. L'activité est encadrée par l'animateur de l'association Les Amis du Musée. Réservation obligatoire par téléphone. Cette balade nature proposée le vendredi 10 juillet de 20h30 à 22h30 à Château-Renaud, à la découverte des chauves-souris, c'est animé par la LPO Indre-et-Loire et elle permet d'observer l'envol des chauves-souris et d'en apprendre davantage sur ces espèces. Cette sortie gratuite se fait sur inscription auprès du service tourisme du Castel-Renaudet. Il faut prévoir pour cette sortie nature des chaussures adaptées pour profiter pleinement de cette découverte nocturne. Le festival En Rue Libre revient les 10 et 11 juillet prochains à Beaumont-Loesto. Au programme 17 heures de spectacle mêlant cirque, danse, concert et art de rue, le groupe Blancas sera la tête d'affiche.
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0: On va bientôt fermer le livre du mois de juin. Dernier jour du mois de juin, Fréquence 3. Bon mardi matin, il est 6h. Just est juste après l'info.
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3: Ciel voilé ce matin, ensoleillé cet après-midi et jusqu'à 29 à 30 degrés pour les maximales. Dans le Loir-et-Cher, la chocolaterie Max Vaucher tourne une page difficile. 18 mois après l'incendie qui avait ravagé son laboratoire à Contres, l'entreprise a inauguré ses nouveaux locaux à Bracieux. Un bâtiment flambant neuf de près de 1800 m2, pensé pour produire encore mieux qu'hier. Le chantier a mobilisé 17 entreprises locales pour un coût total d'environ 2 800 000 euros. Aujourd'hui, 45 salariés, dont 20 chocolatiers, reprennent pleinement leur activité. Les dirigeants parlent de résilience et d'une aventure humaine. Cette annonce du CHU de Tours, il va falloir anticiper vos déplacements si vous voulez venir à l'hôpital. Ça concerne Clocheville et Bretonneau. L'accès sera plus compliqué dans les prochaines semaines à cause des travaux du tram. Vous allez être dévié. En Centre-Val de Loire, à Beauval, le centre de soins animaliers est débordé. La canicule a fait tomber des centaines de jeunes martinets de leur nid. Plus de 130 de ces petits oiseaux sont actuellement pris en charge dans la nurserie de Beauval Nature près du zoo. Le personnel les nourrit à la main, 6 à 7 fois par jour. La responsable du centre lance un appel aux bénévoles. Il faudrait 5 personnes disponibles pendant 3 semaines pour renforcer les équipes. Si vous êtes motivé, vous pouvez contacter par mail bénévolat.cds@beauvalnature.org. À Mont, la mère est en colère après l'annonce de la fermeture d'une classe à l'école demain à la rentrée. Elle dénonce la hausse du nombre d'élèves par classe. Selon elle, ça va avoir un impact sur la qualité de l'enseignement et l'accueil des enfants. Une pétition a été lancée, elle dépasse les 600 signatures. En Indre-et-Loire, un accident s'est produit en milieu de journée hier sur la départementale 17 à Pont-de-Rouen. Une conductrice de 79 ans a percuté un arbre. 10 pompiers sont intervenus sur place. La circulation a dû être coupée le temps de l'intervention. La conductrice a dû être désincarcérée.
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3: Un ciel voilé pour ce matin et des températures qui sont comprises entre 23 et 24 degrés. 23 degrés aux Hermites et à Neuilly-le-Lierre. 24 degrés à Montaudon, à Crotel et à Autrèche. Cet après-midi, alternance de nuages et d'éclaircies. 28 à 30 degrés pour les maxis.
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1: Un ciel voilé pour ce matin et des températures qui sont comprises entre 23 et 24 degrés. Cet après-midi, alternance de nuages et d'éclaircies, 28 à 30 degrés pour les maxis.
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0: Fréquence 3, la radio locale avec Atome et Ketone.
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0: Allez, j'ai l'horoscope qui arrive dans un instant. Restez là. Mardi 30 juin, Martial et Adolphe, c'est votre fête aujourd'hui, journée mondiale des astéroïdes et quelques anniversaires. Oh, il n'y en a pas beaucoup, hein. C'est très politique, donc voilà, on les salue. Mais j'ai Philippe Duquesne aujourd'hui qui souffle ses bougies, 61 ans. Mike Tyson, on ne le cherche pas, 60 ans. Bon anniversaire également aujourd'hui à Gaspard Proust qui a 50 ans. L'anniversaire également aujourd'hui de Michael Phelps, très bon nageur, 41 ans, et de l'humoriste Jimmo. Il a quel âge ? 36 ans. Bon anniversaire à vous, surtout peut-être né un 30 juin. Nous, on va poursuivre ensemble hein, sur Fréquence 3, la radio locale. Il y a l'horoscope qui arrive et il y a Tsamé Impala maintenant. Dracula, Fréquence 3, bonjour.

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1: Salut tout le monde, excellente journée en ce 30 juin, voici votre horoscope du jour.
2: Bélier, tout le monde a besoin de vous, organisez-vous bien pour ne pas finir la journée épuisée.
3: Ami taureau, la journée passera à vive allure, pas le temps de respirer.
4: Gémeaux, allez de l'avant, chaque effort vous ouvrira de nouvelles portes.
5: Cancer, la chance est avec vous, sachez l'utiliser pour avancer.
6: Lion, votre esprit sera un peu ailleurs et vous serez moins impliqué que ces derniers jours.
7: Vierge, vous pourrez régler certains problèmes et débloquer des situations qui vous semblaient sans issue.
8: Balance, vous évitez les dispute, mais vous devrez donner votre avis malgré vous en restant calme.
9: Scorpion, cette journée va renforcer vos liens familiaux et c'est tout ce dont vous aviez besoin.
10: Sagittaire, vos efforts passés sont enfin récompensés. Vous appréciez cette reconnaissance bien méritée.
11: Capricorne, vous ferez face à quelques contrariétés, mais il faudra faire avec. Faites preuve de patience.
12: Verseau, la chance est de votre côté, n'hésitez pas à en profiter.
13: Enfin, poisson, votre humeur sera romantique. Il y a de l'amour et de la passion dans l'air.
1: Excellente journée.
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0: Fréquence 3, la radio locale avec Billy Ocean, Carrie Eben, Queen. La suite dans un très court instant pour vous avec Shakira et Burna Boy. Die, die. Après les bons plans de Marine, la météo et tout de suite, c'est les infos sur Fréquence 3, l'info de 6h30.
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2: Dans le Loir-et-Cher, la chocolaterie Max Vaucher a inauguré son nouveau laboratoire à Bracieux, un an et demi après l'incendie de Contres. 45 salariés reprennent leur activité dans un bâtiment neuf de 1800 m². Le centre de soins Beauval Nature est débordé avec cette canicule. Plus de 130 martinets sont tombés de leur nid et sont pris en charge. L'équipe recherche des bénévoles disponibles pendant 3 semaines. Dans la nuit de dimanche à lundi, un incendie a touché le club de foot de La Riche en banlieue de Tours. Un local de stockage contenant du matériel d'entraînement a pris feu vers 18h30. Les pompiers sont intervenus rapidement. Le feu a été maîtrisé. Aucune victime. L'origine de l'incendie reste à déterminer. Bonne nouvelle pour le foot loir-et-chérien, Noé Sommer, milieu de terrain de Blois Foot 41, vient de signer au FC Rouen 1899 en Ligue 3. Le joueur de 25 ans, meilleur blésois de la saison avec 7 buts et 5 passes décisives, monte d'un échelon alors que son club, lui, descend en 5e division.
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2: Un ciel voilé pour ce matin et des températures qui sont comprises entre 23 et 24 degrés. 23 degrés aux Ermites et à Neuilly-le-Lierre. 24 degrés à Montaudon, à Crotel et à Autrèche. Cet après-midi, alternance de nuages et d'éclaircies. 28 à 30 degrés pour les maxis.
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2: La 6e édition du Festival du Théâtre des Fées, en passant par la Loire, s'installe à Vezin-sur-Loire jusqu'au 2 juillet. Pendant une semaine, place au spectacle vivant en plein air. Direction la cour de la salle Charles de Rostin, les Douves d'Onzin ou encore le parc de loisirs pour profiter de contes, de musique et de création d'ateliers scolaires. On écoute le directeur artistique Samuel Tazinage.
5: Le mercredi 1er juillet, un parcours enchanteur aux Douves d'Onzin avec un florilège d'artistes qui vont présenter des surprises théâtrales et musicales.
2: Sur place, buvette et petite restauration dès 19h et côté tarif entre 8 et 12 euros et même au chapeau pour certains spectacles.
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1: La communauté de communes du Castel-Renaudet vous donne rendez-vous pour un nouveau marché gourmand. Jeudi 2 juillet, de 18h à 23h, à Saint-Nicolas-des-Motets. Les heures gourmandes du Castel-Renaudet, ce sont des producteurs locaux, de l'artisanat d'art, mais aussi un espace restauration dans une ambiance conviviale et familiale. Retrouvez toutes les dates sur tourisme-castelrenaudet.fr et sur les réseaux sociaux. Le samedi 11 juillet, venez célébrer la fête nationale à Saunay, organisée par le comité des fêtes. Toute la journée, profitez d'animations, jeux, tirs à l'arc et promenades à dos de chameau. À la nuit tombée, participez à la retraite au flambeau, admirez le feu d'artifice et dansez jusqu'au bout de la nuit. Savourez également une délicieuse entrecôte frite. Tarif 24 euros, menu enfant à 6 euros. Réservation obligatoire au 06 77 91 18 72. 06 77 91 18 72.
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1: Un ciel voilé pour ce matin et des températures qui sont comprises entre 23 et 24 degrés. Cet après-midi, alternance de nuages et d'éclaircies, 28 à 30 degrés pour les maxi.
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0: Bam pour vous sur Fréquence 3, la radio locale. J'espère que la nuit a été bonne. Restez avec nous. Dioniso, c'est à suivre dans un instant. Song for Jedi. Vous restez là, c'est le temps de retrouver votre agenda.
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2: Cet atelier créatif autour du cuir qui est proposé le 9 juillet au musée du cuir et de la tannerie à Château-Renaud, destiné aux enfants de 7 à 10 ans. Il permet de découvrir les gestes traditionnels et de repartir avec une création personnalisée. L'activité est encadrée par l'animateur de l'association Les Amis du Musée. Réservation obligatoire par téléphone. Cette balade nature proposée le vendredi 10 juillet de 20h30 à 22h30 à Château-Renaud, à la découverte des chauves-souris, c'est animé par la LPO Indre-et-Loire et elle permet d'observer l'envol des chauves-souris et d'en apprendre davantage sur ces espèces. Cette sortie gratuite se fait sur inscription auprès du service tourisme du Castel Renaudet. Il faut prévoir pour cette sortie nature des chaussures adaptées pour profiter pleinement de cette découverte nocturne. Le festival En Rue Libre revient les 10 et 11 juillet prochains à Beaumont-Louestot. Au programme 17 heures de spectacle mêlant cirque, danse, concert et art de rue, le groupe Blancas sera la tête d'affiche.
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1: On passe l'été ensemble, hein, Fréquence 3, la radio locale. Freya Sky arrive, ce sera juste après la météo et l'info. Fréquence 3 de 7h.
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3: Ciel voilé ce matin, ensoleillé cet après-midi et jusqu'à 29 à 30 degrés pour les maximales. Dans Loir-et-Cher, la chocolaterie Max Vaucher tourne une page difficile. 18 mois après l'incendie qui avait ravagé son laboratoire à Contres, l'entreprise a inauguré ses nouveaux locaux à Bracieux. Un bâtiment flambant neuf de près de 1800 m2, pensé pour produire encore mieux qu'hier. Le chantier a mobilisé 17 entreprises locales pour un coût total d'environ 2 800 000 euros. Aujourd'hui, 45 salariés, dont 20 chocolatiers, reprennent pleinement leur activité. Les dirigeants parlent de résilience et d'une aventure humaine. Cette annonce du CHU de Tours, il va falloir anticiper vos déplacements si vous voulez venir à l'hôpital. Ça concerne Clocheville et Bretonneau. L'accès sera plus compliqué dans les prochaines semaines à cause des travaux du tram. Vous allez être dévié. En Centre-Val de Loire, à Beauval, le centre de soins animaliers est débordé. La canicule a fait tomber des centaines de jeunes martinets de leur nid. Plus de 130 de ces petits oiseaux sont actuellement pris en charge dans la nurserie de Beauval Nature près du zoo. Le personnel les nourrit à la main, 6 à 7 fois par jour. La responsable du centre lance un appel aux bénévoles. Il faudrait 5 personnes disponibles pendant 3 semaines pour renforcer les équipes. Si vous êtes motivé, vous pouvez contacter par mail bénévolat.cds@beauvalnature.org. À Mont, la mère est en colère après l'annonce de la fermeture d'une classe à l'école demain à la rentrée. Elle dénonce la hausse du nombre d'élèves par classe. Selon elle, ça va avoir un impact sur la qualité de l'enseignement et l'accueil des enfants. Une pétition a été lancée, elle dépasse les 600 signatures. En Indre-et-Loire, un accident s'est produit en milieu de journée hier sur la départementale 17 à Pont-de-Rouen. Une conductrice de 79 ans a percuté un arbre. 10 pompiers sont intervenus sur place. La circulation a dû être coupée le temps de l'intervention. La conductrice a dû être désincarcérée.
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3: Un ciel voilé pour ce matin et des températures qui sont comprises entre 23 et 24 degrés. 23 degrés aux Hermites et à Neuilly-le-Lierre. 24 degrés à Montaudon, à Crotel et à Autrèche. Cet après-midi, alternance de nuages et d'éclaircies. 28 à 30 degrés pour les maxis.
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0: Mitchell voit Gregory Porter sur Fréquence 3.
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0: Allez, les bleus. Bon, y a pas que les bleus ce soir, évidemment, mais voilà, on est avec nos bleus pour le 16e de finale de l'équipe de France de football. Bon, qu'est-ce qu'on a à la télé? Y a la proposition sur TF1, l'Amérique et nous, 250 ans d'amour, de haine sur France 2. On a quoi sur France 3? À qui profite le doute? Sur Canal 2 Piano. Sur M6, eh ben, soirée spéciale, hein, 16e de finale de la Coupe du monde de football dont les bleus font partie. W9, les 20 tubes des années 80 préférés des Français, TMC 90 enquête, et alors sur TFX, ça va être tout noir. Ta gueule. Excusez-moi, je suis obligé, c'est une réplique culte de PF avec Alain Chabat, avec un joli casting, c'est ce soir. Ah, ça me donne envie, moi, tu vois. Allez, la radio locale, on continue ensemble. Africanisme tout à l'heure, et voici Eternal.

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2: Un ciel voilé pour ce matin et des températures qui sont comprises entre 23 et 24 degrés. Cet après-midi, alternance de nuages et d'éclaircies, 28 à 30 degrés pour les maxis.
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c'est bien ça, hein, c'est Patrice en vous souhaitant la bienvenue sur Fréquence 3, la radio locale. Alors ça y est, le mois de juin va se fermer pour ouvrir juillet dès demain. Ça y est, les épreuves se terminent, mon fils, le brevet est terminé aujourd'hui, voilà. Et après, on attendra le résultat. Bon, je pense que ça va le faire. Bac qui va se terminer en attente de résultats. Est-ce qu'il va y avoir l'oral ou pas? Enfin voilà. Et le mois de juillet, moi ce que j'aime bien, c'est que voilà, pour moi ça y est, c'est officiellement l'été juillet. T'as le Tour de France, hein, t'as la Coupe du Monde qui va continuer. Tu as aussi, et ça me fait marrer, t'as Fort Boyard. Les programmes télé spécialités comme Fort Boyard. Hein, et cette année, c'est Cyril Ferraud, hein, le beau gosse qui prend l'antenne. Enfin, voilà, c'est tous ces petits rendez-vous. Il y a des rendez-vous estivaux qui me manquent, moi. Tu te souviens, genre les 40 degrés à l'ombre, c'était génial. Ou alors l'émission C'est l'été, tout au long de plage ensoleillée. Bon, ça coûtait du pognon, donc maintenant un peu moins, mais voilà, c'est des choses qui me manquent quand même. Écoutez-moi ça, Zara Larsson avec Pink Panthers.

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3: Salut tout le monde, excellente journée en ce 30 juin, voici votre horoscope du jour.
4: Bélier, tout le monde a besoin de vous, organisez-vous bien pour ne pas finir la journée épuisée.
5: Ami Taureau, la journée passera à vive allure, pas le temps de respirer.
6: Gémeaux, allez de l'avant, chaque effort vous ouvrira de nouvelles portes.
7: Cancer, la chance est avec vous, sachez l'utiliser pour avancer.
8: Lion, votre esprit sera un peu ailleurs et vous serez moins impliqué que ces derniers jours.
9: Vierge, vous pourrez régler certains problèmes et débloquer des situations qui vous semblaient sans issue.
10: Balance, vous évitez les dispute, mais vous devrez donner votre avis malgré vous en restant calme.
11: Scorpion, cette journée va renforcer vos liens familiaux et c'est tout ce dont vous aviez besoin.
12: Sagittaire, vos efforts passés sont enfin récompensés. Vous appréciez cette reconnaissance bien méritée.
13: Capricorne, vous ferez face à quelques contrariétés, mais il faudra faire avec. Faites preuve de patience.
14: Verseau, la chance est de votre côté, n'hésitez pas à en profiter.
15: Enfin, Poisson, votre humeur sera romantique. Il y a de l'amour et de la passion dans l'air.
16: Excellente journée.
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0: avez samplé Madonna Holiday, MC Maker et DJ Zerm Holiday Rap. La radio locale, on continue. Angèle, Justice, ce sera juste après les bons plans, la météo et les infos maintenant.
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2: Dans le Loir-et-Cher, la chocolaterie Max Vaucher a inauguré son nouveau laboratoire à Bracieux, un an et demi après l'incendie de Contres. 45 salariés reprennent leur activité dans un bâtiment neuf de 1800 m². Le centre de soins Beauval Nature est débordé avec cette canicule. Plus de 130 martinets sont tombés de leur nid et sont pris en charge. L'équipe recherche des bénévoles disponibles pendant 3 semaines. Dans la nuit de dimanche à lundi, un incendie a touché le club de foot de La Riche en banlieue de Tours. Un local de stockage contenant du matériel d'entraînement a pris feu vers 18h30. Les pompiers sont intervenus rapidement. Le feu a été maîtrisé. Aucune victime. L'origine de l'incendie reste à déterminer. Bonne nouvelle pour le foot loir-et-chérien, Noé Sommer, milieu de terrain de Blois Foot 41, vient de signer au FC Rouen 1899 en Ligue 3. Le joueur de 25 ans, meilleur blésois de la saison avec 7 buts et 5 passes décisives, monte d'un échelon alors que son club, lui, descend en 5e division.
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2: Un ciel voilé pour ce matin et des températures qui sont comprises entre 23 et 24 degrés. 23 degrés aux Ermites et à Neuilly-le-Lierre. 24 degrés à Montaudon, à Crotel et à Autrèche. Cet après-midi, alternance de nuages et d'éclaircies. 28 à 30 degrés pour les maxis.
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2: La 6e édition du Festival du Théâtre des Fées, en passant par la Loire, s'installe à Vezin-sur-Loire jusqu'au 2 juillet. Pendant une semaine, place au spectacle vivant en plein air. Direction la cour de la salle Charles de Rostin, les Douves d'Onzin ou encore le parc de loisirs pour profiter de contes, de musique et de création d'ateliers scolaires. On écoute le directeur artistique Samuel Tazinage.
5: Le mercredi 1er juillet, un parcours enchanteur aux Douves d'Onzin avec un florilège d'artistes qui vont présenter des surprises théâtrales et musicales.
2: Sur place, buvette et petite restauration dès 19h et côté tarif entre 8 et 12 euros et même au chapeau pour certains spectacles.
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0: Carbone est sur Fréquence 3, ne me quitte pas, il sera bientôt à l'affiche de l'Olympia d'ailleurs. Samouraï Job fait Fion arrive sur Fréquence 3 et surtout le numéro 1 qui va pas tarder à arriver. Le numéro 1 de ce dernier jour du mois de juin va nous emmener en quelle année ? Je jette un coup d'œil, je regarde avant vous quand même, hein, histoire de le savoir. Ce sera en 1996, c'est resté deux semaines numéro 1 par exemple en Allemagne. Ah, oh, je l'avais oublié moi, tu vois, ce titre. Eh ben pas la team de Fréquence 3 qui s'occupe de la programmation musicale. Avant ça, l'italien Samouraï Jay Obsession, il est numéro 1 hein, en Italie, c'est un carton pour lui. Et le voici chez nous, on va l'écouter avec Obsession juste après la météo.
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3: Un ciel voilé pour ce matin et des températures qui sont comprises entre 23 et 24 degrés. Cet après-midi, alternance de nuages et d'éclaircies, 28 à 30 degrés pour les maxis.
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0: véritable star italienne, Samora Jay sur Fréquence 3, la radio locale Obsession.
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0: Ce titre, il est resté deux semaines numéro 1 en Allemagne. Ça a été un carton partout, on est en 96. Titre Eurodance allemand qui a connu un succès phénoménal en Europe de l'Est hein, et centrale d'ailleurs hein, en 96. Le groupe qui n'a jamais réussi à reproduire ce succès ensuite. Hein, mais un titre qui reste l'un des tubes les plus diffusés des soirées d'été des années 90 sur tout le continent. Et là, vous êtes en train de me dire, mais c'est qui? Vous l'avez toujours pas. Hein. Et moi non plus, jusqu'à ce que je le vois sur ma petite fiche. Mr. President. Mais ouais, Coco Jumbo.

0: font la radio locale. Bonjour, 8h, Taylor Swift, Elizabeth Taylor arrive juste après les infos Fréquence 3.
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3: Ciel voilé ce matin, ensoleillé cet après-midi et jusqu'à 29 à 30 degrés pour les maximales. Dans Loir-et-Cher, la chocolaterie Max Vaucher tourne une page difficile. 18 mois après l'incendie qui avait ravagé son laboratoire à Contres, l'entreprise a inauguré ses nouveaux locaux à Bracieux, un bâtiment flambant neuf de près de 1800 m2, pensé pour produire encore mieux qu'hier. Le chantier a mobilisé 17 entreprises locales pour un coût total d'environ 2 800 000 euros. Aujourd'hui, 45 salariés, dont 20 chocolatiers, reprennent pleinement leur activité. Les dirigeants parlent de résilience et d'une aventure humaine. Cette annonce du CHU de Tours, il va falloir anticiper vos déplacements si vous voulez venir à l'hôpital. Ça concerne Clocheville et Bretonneau. L'accès sera plus compliqué dans les prochaines semaines à cause des travaux du tram. Vous allez être dévié. En centre-val de Loire, à Beauval, le centre de soins animaliers est débordé. La canicule a fait tomber des centaines de jeunes martinets de leur nid. Plus de 130 de ces petits oiseaux sont actuellement pris en charge dans la nurserie de Beauval Nature près du zoo. Le personnel les nourrit à la main, 6 à 7 fois par jour. La responsable du centre lance un appel aux bénévoles. Il faudrait 5 personnes disponibles pendant 3 semaines pour renforcer les équipes. Si vous êtes motivé, vous pouvez contacter par mail bénévolat.cds@beauvalnature.org. À Mont, la mère est en colère après l'annonce de la fermeture d'une classe à l'école demain à la rentrée. Elle dénonce la hausse du nombre d'élèves par classe. Selon elle, ça va avoir un impact sur la qualité de l'enseignement et l'accueil des enfants. Une pétition a été lancée, elle dépasse les 600 signatures. En Indre-et-Loire, un accident s'est produit en milieu de journée hier sur la départementale 17 à Pont-de-Rouen. Une conductrice de 79 ans a percuté un arbre. 10 pompiers sont intervenus sur place. La circulation a dû être coupée le temps de l'intervention. La conductrice a dû être désincarcérée.
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1: La météo en Touraine.
3: Un ciel voilé pour ce matin et des températures qui sont comprises entre 23 et 24 degrés. 23 degrés aux Ermites et à Neuilly-le-Lierre, 24 degrés à Montaudon, à Crotel et à Autrèche. Cet après-midi, alternance de nuages et d'éclaircies, 28 à 30 degrés pour les maxis.
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0: Ariana Grande, The Weeknd sont sur Fréquence 3, la radio locale. Bienvenue.
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0: Mardi 30 juin aujourd'hui. Martial et Adolphe, c'est votre fête. Mardi 30 juin, c'est la journée mondiale des astéroïdes aujourd'hui. Il y a quelques anniversaires. Michael Phelps, le nageur qui a 41 ans. Jimmo, l'humoriste qui en a 36. On a l'anniversaire également aujourd'hui de Gaspard Proust qui a 50 ans. Bon anniversaire à Mike Tyson, 60 ans. Et à l'acteur Philippe Duquesne qui a 61 ans. Bon anniversaire surtout à vous. Hein, peut-être né un 30 juin. La radio locale, on enchaîne. On retourne dans les années 90 et on y était bien. Hein. Adaway, What is Love? What is love?

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2: Un ciel voilé pour ce matin et des températures qui sont comprises entre 23 et 24 degrés. Cet après-midi, alternance de nuages et d'éclaircies, 28 à 30 degrés pour les maxi.
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sur Fréquence 3, la radio locale. C'était Yoa, en espérant que le début de journée se passe bien. Fréquence 3, la radio locale. En tous les cas, nous, on vous a récupéré déjà un max de bons plans pour cette nouvelle semaine qui a débuté. Alors, si vous cherchez, bah, restez à l'écoute. Il y a non seulement l'agenda, les bons plans sur Fréquence 3, la radio locale. On va partir dans le Vendômois avec pas mal de choses qui vous sont proposées aussi cet été. Allez jeter un petit coup d'œil, hein, aux différents offices de tourisme et aux différents sites internet. Voilà. Et puis, il y a le concours des maisons fleuries qui se poursuit, hein. Le concours communal des maisons fleuries qui fait son retour à Château Renaud. Voilà, il est encore temps de vous inscrire jusqu'au 3 juillet au centre technique municipal et le jury qui passera entre le 6 et le 26 juillet, qui tiendra compte bien sûr de la sécheresse. Hein. Voilà. Allez, la radio locale, Fréquence 3, on enchaîne. David Guetta, Jennifer Lopez. Avant l'horoscope, voici Save Me Tonight, Fréquence 3.

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2: Salut tout le monde, excellente journée en ce 30 juin, voici votre horoscope du jour.
3: Bélier, tout le monde a besoin de vous, organisez-vous bien pour ne pas finir la journée épuisée.
4: Ami taureau, la journée passera à vive allure, pas le temps de respirer.
5: Gémeaux, allez de l'avant, chaque effort vous ouvrira de nouvelles portes.
6: Cancer, la chance est avec vous, sachez l'utiliser pour avancer.
7: Lion, votre esprit sera un peu ailleurs et vous serez moins impliqué que ces derniers jours.
8: Vierge, vous pourrez régler certains problèmes et débloquer des situations qui vous semblaient sans issue.
9: Balance, vous évitez les dispute, mais vous devrez donner votre avis malgré vous en restant calme.
10: Scorpion, cette journée va renforcer vos liens familiaux et c'est tout ce dont vous aviez besoin.
11: Sagittaire, vos efforts passés sont enfin récompensés. Vous appréciez cette reconnaissance bien méritée.
12: Capricorne, vous ferez face à quelques contrariétés, mais il faudra faire avec, faites preuve de patience.
13: Verseau, la chance est de votre côté, n'hésitez pas à en profiter.
14: Enfin poisson, votre humeur sera romantique, il y a de l'amour et de la passion dans l'air.
15: Excellente journée.
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0: Merci d'être là avec nous sur Fréquence 3, la radio locale, que c'est bon ça, Alana Miles. Avant de retrouver tout à l'heure l'agenda, avant d'écouter notamment Alex Warren pour Fever Dream, c'est l'heure de retrouver l'info Fréquence 3 de 8h30.
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2: Dans le Loir-et-Cher, la chocolaterie Max Vaucher a inauguré son nouveau laboratoire à Bracieux, un an et demi après l'incendie de Contres. 45 salariés reprennent leur activité dans un bâtiment neuf de 1800 m². Le centre de soins Beauval Nature est débordé avec cette canicule. Plus de 130 martinets sont tombés de leur nid et sont pris en charge. L'équipe recherche des bénévoles disponibles pendant 3 semaines. Dans la nuit de dimanche à lundi, un incendie a touché le club de foot de La Riche en banlieue de Tours. Un local de stockage contenant du matériel d'entraînement a pris feu vers 18h30. Les pompiers sont intervenus rapidement. Le feu a été maîtrisé. Aucune victime. L'origine de l'incendie reste à déterminer. Bonne nouvelle pour le foot loir-et-chérien, Noé Sommer, milieu de terrain de Blois Foot 41, vient de signer au FC Rouen 1899 en Ligue 3. Le joueur de 25 ans, meilleur blésois de la saison avec 7 buts et 5 passes décisives, monte d'un échelon alors que son club, lui, descend en 5e division.
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2: Un ciel voilé pour ce matin et des températures qui sont comprises entre 23 et 24 degrés. 23 degrés aux Hermites et à Neuilly-le-Lierre. 24 degrés à Montaudon, à Crotel et à Autrèche. Cet après-midi, alternance de nuages et d'éclaircies. 28 à 30 degrés pour les maxis.
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2: Cet atelier créatif autour du cuir qui est proposé le 9 juillet au musée du cuir et de la tannerie à Château-Renaud, destiné aux enfants de 7 à 10 ans. Il permet de découvrir les gestes traditionnels et de repartir avec une création personnalisée. L'activité est encadrée par un animateur de l'association Les Amis du Musée. Réservation obligatoire par téléphone. Cette balade nature proposée le vendredi 10 juillet de 20h30 à 22h30 à Château-Renaud, à la découverte des chauves-souris, c'est animé par la LPO Indre-et-Loire et elle permet d'observer l'envol des chauves-souris et d'en apprendre davantage sur ces espèces. Cette sortie gratuite se fait sur inscription auprès du service tourisme du Castel-Renaudet. Il faut prévoir pour cette sortie nature des chaussures adaptées pour profiter pleinement de cette découverte nocturne. Le festival En Rue Libre revient les 10 et 11 juillet prochains à Beaumont-Loestau. Au programme 17 heures de spectacle mêlant cirque, danse, concert et art de rue, le groupe Blancas sera la tête d'affiche.
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0: Fréquence 3 avec Alex Warren, Fever Dream. Et vous avez vu ce qui est en rupture de stock là et qui a fait le buzz d'ailleurs. À l'époque, t'avais les chaussures Lidl qui avaient du marché derrière. Là maintenant, c'est les bananes. Les bananes qui rafraîchissent de chez Picard. Mais c'est une bonne idée, hein. Une banane, tu sais, ça revient à la mode, les bananes des années 90 et tout que t'avais. Bah voilà. Avant, t'avais le. Comment ça s'appelle ? Tu te déplaçais avec ta glacière. Et bah là, t'as maintenant la banane réfrigérée. Réfrigérée. Et du rupture de stock, ils vendaient ça à 7,50€. Tu vas sur des sites de revente, ils revendent ça à 50 balles. La banane isotherme, tu te rends compte, tu mets ta petite glace. Fallait avoir l'idée, hein. C'est pas mal. Moi, j'aime bien. Hein. Allez, restez avec nous. Fréquence 3, la radio locale. Voici Victoria Sio maintenant, Amour Amore.
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0: La météo.
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2: Un ciel voilé pour ce matin et des températures qui sont comprises entre 23 et 24 degrés. Cet après-midi, alternance de nuages et d'éclaircies, 28 à 30 degrés pour les maxis.

0: Fréquence 3, la radio locale avec Olivia Dean. Dans un instant, Angèle et Roméo Elvis, tout oublié juste après les bons plans de Marine.
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2: La 6e édition du Festival du Théâtre des Fées, en passant par la Loire, s'installe à Vezin-sur-Loire jusqu'au 2 juillet. Pendant une semaine, place au spectacle vivant en plein air. Direction la cour de la salle Charles de Rostin, les Douves d'Onzin ou encore le parc de loisirs pour profiter de contes, de musique et de création d'ateliers scolaires. On écoute le directeur artistique Samuel Tazinage.
3: Le mercredi 1er juillet, un parcours enchanteur aux Douves d'Onzin avec un florilège d'artistes qui vous présenteront des surprises théâtrales et musicales.
2: Sur place, buvette et petite restauration dès 19h et côté tarif entre 8 et 12 euros et même au chapeau pour certains spectacles.
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0: Bienvenue tout le monde, Fréquence 3, la radio locale. 9h, dans un instant, Tamim Pala Dracula, juste après les infos.
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3: Ciel voilé ce matin, ensoleillé cet après-midi et jusqu'à 29 à 30 degrés pour les maximales. Dans Loir-et-Cher, la chocolaterie Max Vaucher tourne une page difficile. 18 mois après l'incendie qui avait ravagé son laboratoire à Contres, l'entreprise a inauguré ses nouveaux locaux à Bracieux. Un bâtiment flambant neuf de près de 1800 m2, pensé pour produire encore mieux qu'hier. Le chantier a mobilisé 17 entreprises locales pour un coût total d'environ 2 800 000 euros. Aujourd'hui, 45 salariés, dont 20 chocolatiers, reprennent pleinement leur activité. Les dirigeants parlent de résilience et d'une aventure humaine. Cette annonce du CHU de Tours, il va falloir anticiper vos déplacements si vous voulez venir à l'hôpital. Ça concerne Clocheville et Bretonneau. L'accès sera plus compliqué dans les prochaines semaines à cause des travaux du tram. Vous allez être dévié. En Centre-Val de Loire, à Beauval, le centre de soins animaliers est débordé. La canicule a fait tomber des centaines de jeunes martinets de leur nid. Plus de 130 de ces petits oiseaux sont actuellement pris en charge dans la nurserie de Beauval Nature près du zoo. Le personnel les nourrit à la main, 6 à 7 fois par jour. La responsable du centre lance un appel aux bénévoles. Il faudrait 5 personnes disponibles pendant 3 semaines pour renforcer les équipes. Si vous êtes motivé, vous pouvez contacter par mail bénévolat.cds@beauvalnature.org. À Mont, la mère est en colère après l'annonce de la fermeture d'une classe à l'école Domain à la rentrée. Elle dénonce la hausse du nombre d'élèves par classe. Selon elle, ça va avoir un impact sur la qualité de l'enseignement et l'accueil des enfants. Une pétition a été lancée, elle dépasse les 600 signatures. En Indre-et-Loire, un accident s'est produit en milieu de journée hier sur la départementale 17 à Pont-de-Rouen. Une conductrice de 79 ans a percuté un arbre. 10 pompiers sont intervenus sur place. La circulation a dû être coupée le temps de l'intervention. La conductrice a dû être désincarcérée.
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3: Un ciel voilé pour ce matin et des températures qui sont comprises entre 23 et 24 degrés. 23 degrés aux Hermites et à Neuilly-le-Lierre. 24 degrés à Montaudon, à Crotel et à Autrèche. Cet après-midi, alternance de nuages et d'éclaircies. 28 à 30 degrés pour les maxis.
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0: Sur Fréquence 3, c'était Taylor Swift.
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0: Avec Oria, soirée mondaine qui arrive, avec Texas également, Summer Sun dans un instant. Je vous souhaite la bienvenue. Ça y est, demain, juillet sera là, les amis. Et vendredi, officiellement, les vacances. Voilà, mais même si, je vous cache pas que là, tu regardes ce qui se passe à l'école ou autre. C'est cette période-là, moi, j'aimais bien te péter des cassettes, tu regardais ce qu'il y avait. Oui, des cassettes. Après, il y a eu des DVD, puis après, enfin bref, je me comprends. Mais c'était quelque chose, là, c'est fin d'année, là, quand tous les bulletins étaient tombés, tu dis donc, soit tu restais à la maison, soit tu... C'est pas bien, faut aller jusqu'au bout du bout, hein, mais ça me fait sourire, moi, cette période. Puis c'était bon à la cantine aussi. Oh ! Et voici Texas.

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2: Un ciel voilé pour ce matin et des températures qui sont comprises entre 23 et 24 degrés. Cet après-midi, alternance de nuages et d'éclaircies, 28 à 30 degrés pour les maxis.
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Fréquence 3, la radio locale. Boum, boum, boum, boum. J'espère que tout va bien. Louis Tomlinson arrive en mode imposteur. Restez avec nous, Fréquence 3. 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La radio locale. Nous, on va continuer ensemble pendant que vous réfléchissez à votre inscription. Vous avez bien raison. Louis Tomlinson maintenant.

0: Brothers Johnson sur Fréquence 3, la radio locale. À suivre les bons plans de Marine, à suivre Rafale de Tube avec Papa Roach aussi, après les bons plans et la météo tout de suite.
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4: Un ciel voilé pour ce matin et des températures qui sont comprises entre 23 et 24 degrés. 23 degrés aux Hermites et à Neuilly-le-Lierre. 24 degrés à Montaudon, à Crotel et à Autrèche. Cet après-midi, alternance de nuages et d'éclaircies. 28 à 30 degrés pour les maxis.
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4: La 6e édition du Festival du Théâtre des Fées, en passant par la Loire, s'installe à Vezin-sur-Loire jusqu'au 2 juillet. Pendant une semaine, place au spectacle vivant en plein air. Direction la cour de la salle Charles de Rostin, les Douves d'Onzin ou encore le parc de loisirs pour profiter de contes, de musique et de création d'ateliers scolaires. On écoute le directeur artistique Samuel Tazinage.
5: Le mercredi 1er juillet, un parcours enchanteur aux Douves d'Onzin avec un florilège d'artistes qui vont présenter des surprises théâtrales et musicales.
4: Sur place, buvette et petite restauration dès 19h et côté tarif entre 8 et 12 euros et même au chapeau pour certains spectacles.
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Fréquence 3, la radio locale, avec à l'instant Papa Roach. Il y a Ophélie qui nous a écrit, elle est devenue tata ce week-end, elle est heureuse comme tout et elle voulait nous partager son bonheur. Et ben félicitations Ophélie et merci d'être avec Fréquence 3. Et pense, quand tu vas aller voir le neveu, hein, à mettre dans le berceau Fréquence 3, l'éducation musicale, ça commence dans le berceau. Hein. La radio locale, Jerry Halliwell est à suivre. Et voici le nouveau soprano DJ. Et vous avez vu, il a fait une chorégraphie, suivez-le sur les réseaux, c'est vachement bien. Il est bon ce retour de soprano.

0: The Second Voice sur Fréquence 3 à la radio locale. Je vais vous laisser avec Pierre Garnier, l'horizon. On va retrouver également l'agenda. Dans quelques minutes, ce sera Dédé pour la playlist de Dédé. Moi, je vous retrouve demain, même heure, même lieu. Bonne journée à l'écoute de Fréquence 3.
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2: Cet atelier créatif autour du cuir qui est proposé le 9 juillet au musée du cuir et de la tannerie à Château-Renaud, destiné aux enfants de 7 à 10 ans. Il permet de découvrir les gestes traditionnels et de repartir avec une création personnalisée. L'activité est encadrée par l'animateur de l'association Les Amis du Musée. Réservation obligatoire par téléphone. Cette balade nature proposée le vendredi 10 juillet de 20h30 à 22h30 à Château-Renaud, à la découverte des chauves-souris, c'est animé par la LPO Indre-et-Loire et elle permet d'observer l'envol des chauves-souris et d'en apprendre davantage sur ces espèces. Cette sortie gratuite se fait sur inscription auprès du service tourisme du Castel-Renaudet. Il faut prévoir pour cette sortie nature des chaussures adaptées pour profiter pleinement de cette découverte nocturne. Le festival En Rue Libre revient les 10 et 11 juillet prochains à Beaumont-Louestot. Au programme 17 heures de spectacle mêlant cirque, danse, concert et art de rue, le groupe Blancas sera la tête d'affiche.
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2: Ciel voilé ce matin, ensoleillé cet après-midi et jusqu'à 29 à 30 degrés pour les maximales. Dans Loir-et-Cher, la chocolaterie Max Vaucher tourne une page difficile. 18 mois après l'incendie qui avait ravagé son laboratoire à Contres, l'entreprise a inauguré ses nouveaux locaux à Bracieux. Un bâtiment flambant neuf de près de 1 800 m², pensé pour produire encore mieux qu'hier. Le chantier a mobilisé 17 entreprises locales pour un coût total d'environ 2 800 000 euros. Aujourd'hui, 45 salariés, dont 20 chocolatiers, reprennent pleinement leur activité. Les dirigeants parlent de résilience et d'une aventure humaine. Cette annonce du CHU de Tours, il va falloir anticiper vos déplacements si vous voulez venir à l'hôpital. Ça concerne Clocheville et Bretonneau. L'accès sera plus compliqué dans les prochaines semaines à cause des travaux du tram. Vous allez être dévié. En Centre-Val de Loire, à Beauval, le centre de soins animaliers est débordé. La canicule a fait tomber des centaines de jeunes martinets de leur nid. Plus de 130 de ces petits oiseaux sont actuellement pris en charge dans la nurserie de Beauval Nature près du zoo. Le personnel les nourrit à la main, 6 à 7 fois par jour. La responsable du centre lance un appel aux bénévoles. Il faudrait 5 personnes disponibles pendant 3 semaines pour renforcer les équipes. Si vous êtes motivé, vous pouvez contacter par mail bénévolat.cds@beauvalnature.org. À Mont, la mère est en colère après l'annonce de la fermeture d'une classe à l'école demain à la rentrée. Elle dénonce la hausse du nombre d'élèves par classe. Selon elle, ça va avoir un impact sur la qualité de l'enseignement et l'accueil des enfants. Une pétition a été lancée, elle dépasse les 600 signatures. En Indre-et-Loire, un accident s'est produit en milieu de journée hier sur la départementale 17 à Pont-de-Rouen. Une conductrice de 79 ans a percuté un arbre. 10 pompiers sont intervenus sur place. La circulation a dû être coupée le temps de l'intervention. La conductrice a dû être désincarcérée.
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2: Un ciel voilé pour ce matin et des températures qui sont comprises entre 23 et 24 degrés. 23 degrés aux Hermites et à Neuilly-le-Lierre. 24 degrés à Montaudon, à Crotel et à Autrèche. Cet après-midi, alternance de nuages et d'éclaircies. 28 à 30 degrés pour les maxis.
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1: Encore plus de musique, toujours plus de folie. Mais d'abord, une petite pause, on va faire reposer les esgourdes. Ne bougez pas, on revient tout de suite après ça.
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0: nouvelle semaine commence. Qu'est-ce qu'on va faire, hein, ma foi? Du bordel, bien sûr. Et toi, tu vas adorer.
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1: Vous savez ce que j'aime faire, hein, partir, ressortir des pépites musicales. Tu sais, celles que t'avais complètement oubliées, mais qui te font toujours kiffer.

Je sais pas vous, mais quand même on respire mieux. Hein. Ça fait du bien de perdre quelques degrés. J'avoue qu'on a cru qu'on s'en sortirait jamais de cette canicule. Et du coup, comme il fait moins chaud, pourquoi pas aller une sortie ciné plein air. Rendez-vous ce vendredi à 20h dans le parc de la mairie de Meung-sur-Loire. Ça se trouve 32 rue du Général de Gaulle pour une soirée estivale placée sous le signe de la convivialité et du cinéma. Vous

0: Les collecteurs fréquence 3 sur lesquels on a tous dansé. Lady, à l'instant, c'était Easy Love. La fête du cinéma, c'est depuis hier et c'est jusqu'à demain. Quels sont les films à l'affiche que vous pourrez aller voir? Ne bougez pas, je vous en parle dans un instant. À tout de suite.
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Je vous en parlais il y a quelques instants, c'est la fête du cinéma qui a débuté hier. Ça veut dire que toutes les places sont à 5 euros et ce jusqu'à demain. Quels sont les films à l'affiche sur l'écran de votre cinéma Le Balzac? On en parle maintenant. Des mignons et des monstres, c'est aujourd'hui à 14h en 2D et à 18h30 pour la version 3D. Si vous êtes plutôt film de science-fiction, eh bien ça tombe bien, on vous propose Disclosure Day, un thriller de Steven Spielberg. C'est aujourd'hui à 15h45 et on termine avec le ciné mardi sur l'écran de votre cinéma Le Balzac avec Les Hommes préfèrent les blondes, ce sera à 20h30. Pour la suite, c'est Joy Jonathan qui s'avance.

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Vous avez envie d'écouter de la musique telle que celle-ci et en plus, manger au bord d'une terrasse, ça tombe bien. J'ai les terrasses qu'il vous faut, celle de Courtauzé à Mazanger, et il vous donne rendez-vous ce vendredi 3 juillet pour une soirée estivale qui s'annonce festive. Une soirée barbecue à 15€ par personne. En plus, tous les cocktails seront au tarif exceptionnel de 6,50€. L'ambiance sera assurée par DJ Seb jusqu'au bout de la nuit. Au programme, Mojito, Spritz, Pina Colada à consommer avec modération. Pour votre santé, la réservation est fortement conseillée au 02 54 23 04 78. 02 54 23 04 78. La suite, c'est avec les vernis rouges. Ferme les yeux.

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0: C'est bien évidemment un collector, fréquence 3 à l'instant, Donna Summer avec Hot Stuff. Dans un instant, je vous propose, non pas parler de collector, mais de vinyle. Vous ne bougez pas, ça se passe dans un instant sur fréquence 3, tout de suite.
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0: sur Fréquence 3, on va bientôt se quitter, mais avant de se quitter, je voulais vous parler du vinyle collector de 10h-10 dans Réveil 80. Vous le savez, vous retrouvez tous les dimanches matin. Je sais que vous êtes nombreux en plus à vous lever pour participer à cet événement musical exceptionnel. Ça se passe sur Fréquence 3 et c'est entre 7h et 10h avec Émilie. Et pour gagner le collector de la semaine, vous savez lequel c'est ? Bah non, bah je vous le dis en exclusivité, ce sera Christopher Cross avec All Right, tirage au sort le 6 juillet. 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Et je me cogne partout en plus. Je vous embrasse, je vous retrouve demain. On se quitte avec Zélie et Je ne serai jamais sur Fréquence 3. À demain, prenez soin de vous, ciao ciao.
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2: Cet atelier créatif autour du cuir qui est proposé le 9 juillet au musée du cuir et de la tannerie à Château-Renaud, destiné aux enfants de 7 à 10 ans. Il permet de découvrir les gestes traditionnels et de repartir avec une création personnalisée. L'activité est encadrée par un animateur de l'association Les Amis du Musée. Réservation obligatoire par téléphone. Cette balade nature proposée le vendredi 10 juillet de 20h30 à 22h30 à Château-Renaud à la découverte des chauves-souris. C'est animé par la LPO Indre-et-Loire et elle permet d'observer l'envol des chauves-souris et d'en apprendre davantage sur ces espèces. Cette sortie gratuite se fait sur inscription auprès du service tourisme du Castel-Renaudet. Il faut prévoir pour cette sortie nature des chaussures adaptées pour profiter pleinement de cette découverte nocturne. Le festival en rue libre revient les 10 et 11 juillet prochain à Beaumont-Louestau. Au programme 17 heures de spectacle mêlant cirque, danse, concert et art de rue, le groupe Blancas sera la tête d'affiche.
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2: Alternance de nuages et d'éclaircies demain matin avec des températures qui sont comprises entre 21 et 22 degrés en Touraine et dans le Loir-et-Cher. Dans l'après-midi, il fait beau, du soleil, 26 à 27 degrés pour les maxis. Et on commence à faire le bilan de l'épisode de canicule de la semaine dernière. Le nombre de décès en Touraine n'est pas encore connu. Mais par contre, le nombre de passages à l'hôpital a fortement augmenté. Et en particulier chez les plus de 75 ans. 1500 appels aux urgences chaque jour en moyenne. Les EHPAD ont globalement plutôt bien géré la situation. Les allocations chômage ne seront pas revalorisées au 1er juillet, a annoncé l'UNEDIC à l'issue d'une réunion de son conseil d'administration. C'est la première épreuve pour la majorité des collégiens. Les élèves de 3e ont planché ce matin sur l'épreuve de maths du brevet. Quelques 88 000 plaintes pour violences sexuelles contre les enfants sont actuellement réexaminées par les services d'enquête, a fait savoir Gérald Darmanin, ministre de la Justice. Sport football, ce soir la France affronte la Suède à 23h. En basket, le TMB tient son nouveau meneur de jeu, Adel Alain. Il a 22 ans et il arrive de Val-de-Seine. Il a également joué pour Andrézieux la saison précédente.

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0: Bon après-midi à toutes et tous, bienvenue sur Fréquence 3, c'est l'after avec Assaf Avidan qui arrive et David Guetta pour Save Me Tonight juste avant sur Fréquence 3.
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3: Alternance de nuages et d'éclaircies demain matin avec des températures qui sont comprises entre 21 et 22 degrés en Touraine et dans le Loir-et-Cher. Dans l'après-midi, il fait beau, du soleil, 26 à 27 degrés pour les maxis. Et on commence à faire le bilan de l'épisode de canicule de la semaine dernière. Le nombre de décès en Touraine n'est pas encore connu. Mais par contre, le nombre de passages à l'hôpital a fortement augmenté. Et en particulier chez les plus de 75 ans. 1500 appels aux urgences chaque jour en moyenne. Les EHPAD ont globalement plutôt bien géré la situation. Les allocations chômage ne seront pas revalorisées au 1er juillet, a annoncé l'UNEDIC à l'issue d'une réunion de son conseil d'administration. C'est la première épreuve pour la majorité des collégiens. Les élèves de 3e ont planché ce matin sur l'épreuve de maths du brevet. Quelques 88 000 plaintes pour violences sexuelles contre les enfants sont actuellement réexaminées par les services d'enquête, a fait savoir Gérald Darmanin, ministre de la Justice. Sport football, ce soir la France affronte la Suède à 23h. En basket, le TMB tient son nouveau meneur de jeu, Adel Alain. Il a 22 ans et il arrive de Val-de-Seine. Il a également joué pour Andrézieux la saison précédente.
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0: Fréquence 3 avec Kassaf Avidan, c'était One Day. Bonjour à toutes et tous et bienvenue, on est heureux de vous retrouver pour terminer cette journée avec Jérôme qui est avec nous. Bonjour Jérôme, bonjour.
1: Bonjour, bonjour à tous.
0: Bon Jérôme, il faut qu'on annonce une terrible nouvelle à nos auditeurs. Terrible. Terrible.
1: Non, terrible. On est augmenté ?
0: Non, Émilie n'est pas là aujourd'hui, Jérôme. Il va falloir que nous travaillions.
1: J'attends la terrible nouvelle.
0: Bah parce que c'est notre collègue quand même. On est d'habitude, on est content de la retrouver, mais vous savez, on a longuement et souvent parlé de cette voiture défectueuse, hein, à laquelle elle se raccrochait en se disant non, elle peut tenir encore. Et bah, voilà. Et bah pas aujourd'hui. Voilà. Donc Émilie est en panne actuellement au bord d'une voie rapide et elle attend la dépanneuse. Voilà. Donc
1: c'est-à-dire qu'elle viendra pas du tout quoi.
0: Non, ouais, ça m'étonnerait qu'on la voie aujourd'hui. Donc on lui souhaite oui, bonjour. Oh là là, ça faisait longtemps. Chantal la voisine, je vous avais oublié, dis donc. Bonjour.
2: Bonjour. C'est le moment. C'est la starification, c'est le time.
0: Chantal, vous aviez oublié vous-même que vous existiez, il me semble, hein, j'ai l'impression, parce que ça fait au moins un bon mois et demi, deux mois qu'on vous a pas vu, hein.
2: Absolument non, c'est parce que je suis retournée faire les vacances. J'ai fait un tour du monde.
0: Ah oui, d'accord, waouh, oui. Ça devait être bien.
2: De tous les clubs.
0: Ah oui, oui. Bah, on va s'arrêter là Chantal, parce que c'est pas le genre de club où on peut envoyer la famille généralement. Donc,
2: Ah non, mais par contre, on n'est pas super habillés. Donc, vu qu'Emilie n'est pas là, je peux bosser un peu.
0: Non, ça va aller Chantal, c'est très gentil de proposer, mais je vais me contenter de Jérôme, ça ira bien. Merci.
2: Ah, parce que j'avais une rubrique sur...
0: Oui.
2: L'horoscope.
0: Non, c'est gentil Chantal, vraiment.
2: Coquinette, c'est... non.
0: Non, c'est gentil. Donc voilà les amis. Oui, merci Chantal. Émilie sera pas là aujourd'hui. Oh. Voilà, on lui souhaite plein du courage et puis un bon tour de dépanneuse et puis on lui fait des bisous. Bon, ce qui ne va pas changer le reste de l'émission, hein, bien évidemment.
1: Oui.
0: Il y aura le zapping dans l'émission. Aujourd'hui, on va parler de la canicule qui nous a touchés, qui va certainement revenir prochainement. Et il y a des trucs qu'il faut pas, qu'il faut faire attention. Enfin, faut pas laisser dans sa voiture, par exemple, pendant les périodes de canicule.
1: Oui.
0: Et y a une TikTokeuse qu'en a fait les frais. Et on le souhaite à personne tellement c'est vraiment pas cool. Vraiment.
1: Ah, je veux savoir.
0: Eh ben, bougez pas. Ce sera dans un instant sur Fréquence 3. Mais d'abord, Zao et MC Solar avec Comme Caroline.

0: Agnès sur Fréquence 3, ça fait plaisir, c'était Release Me. C'est l'heure du zapping. Zapping qui nous amène sur Internet sur le compte de ByAnna48. Alors, elle fait des petites vidéos régulièrement. Et récemment, elle a vécu, comme tout le monde, la canicule qui nous a un petit peu pesé, etc. Sauf que, il y avait un truc qui traînait dans sa voiture depuis pas mal de temps. Et c'est vrai que le reste de l'année, ça pose pas de problème particulier que ça traîne dans la voiture. Mais quand il fait très chaud, ça pose un peu un problème.
1: Moi, j'ai une idée, mais je vais. Ouais, mais est-ce que c'est les chewing-gums?
0: Pas du tout. Les chewing-gums. Non. Tu sais quoi, les chewing-gums encore, ça reste dans sa boîte, c'est pas gênant, tu vois.
1: Non, mais parlons de ce chewing-gum que vous avez dans votre voiture.
0: D'ailleurs, toi, ça nous est arrivé. Voiture, toi,
1: ouais. Ouais, j'en ai proposé un à Guillaume, mais il faisait très chaud. Je pense qu'il a mangé de la pâte à modeler.
0: Ouais, c'est-à-dire que tu prenais le premier, il y a toute la boîte qui venait avec, donc c'était un peu embêtant.
1: Et c'est mou et c'est beaucoup moins agréable que quand ça croustille.
0: Oui. Eh ben, Bayana 48, c'était pas des chewing-gums, c'était autre chose, écoutez.
2: Vous savez pas ce qui m'arrive parce que je suis une tocarde. J'avais une bouteille de rosé que je me trimballais dans ma voiture depuis une décennie, parce que quand je suis invitée, des fois j'apporte des bouteilles. Bref, on s'en fout, c'est pas ça le sujet. Et en fait, je l'avais pas sortie quand j'ai été invitée, parce que je sais plus pourquoi. Et en fait, du coup, elle restait là, ça faisait 3 semaines dans ma voiture. Et en fait, il fait tellement chaud, avec 40 degrés, que le bouchon a explosé avec la chaleur et qu'elle s'est renversée dans ma voiture. Du coup, dans ma voiture, il fait 45 et ça sent l'ivrogne. Voilà, ça pue le rosé chaud.
1: Mais ouais, mais tellement.
0: La chaleur a fait sauter le bouchon de la bouteille qui s'est vidé dans la moquette de la bagnole. Et alors ça, pour le rattraper, eh ben bonne chance, hein, parce que ça risque d'être galère.
1: Ah ben c'est que ça doit sentir très longtemps, et je crois qu'il faut mettre vous savez, l'aspirateur avec les produits qui sentent bon. Et encore, je pense que c'est comme le vinaigre, ça reste 3-4 semaines quoi.
0: On lui souhaite bon courage pour le shampoingage de la moquette en attendant. Le journal des bonnes nouvelles pour la suite sur Fréquence 3 et Papa Roach maintenant avec Wake Up Calling.

0: Alan Brax sur Fréquence 3, c'était Intro. Voici le journal des bonnes nouvelles. Jérôme.
1: Et bonne nouvelle pour le week-end de départ en vacances, hein, vous le savez, hein, c'est ce week-end, le gros chassé-croisé. Les magasins Leclerc annoncent ce vendredi et ce samedi que les carburants seront à prix coûtant dans les 711 stations-service de la marque. Mais ce n'est pas tout, Guillaume.
0: Oui.
1: Intermarché riposte. Ninja. Et annonce la même chose pour samedi et dimanche.
0: Ah bah c'est bien, bah franchement c'est bien, il y a de quoi faire quelques économies avant de partir en vacances, donc félicitations. Voilà des bonnes initiatives qui font plaisir. Les trois signes top demain, qui va passer une meilleure journée que les autres? C'est moi qui vais vous le dire aujourd'hui puisqu'Emily n'est pas au rendez-vous, malheureusement.
1: Feignante.
0: Voilà. Cancer, vous allez rester coincé au bord de l'autoroute avec votre Fiat 500 pourri. Ça c'était un petit cadeau. Oui. Sinon, il y aura les taureaux demain, l'amour et la passion vous attendent même si vous ne vous y attendiez pas. Et ça c'est bon. Les gémeaux seront à l'honneur demain, votre bonne humeur sera palpable et tout le monde s'en apercevra. Et enfin, on va retrouver demain les balances. Vous êtes au top de votre niveau et vous n'avez rien à envier à personne. Les autres aussi, vous allez le retrouver avec Jérém demain matin, ici sur Fréquence 3. Dans un instant, on va jouer. Et puis avant ça, on va se caler Bizarrap et Daddy Yankee sur Fréquence 3.
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Vous écoutez Fréquence 3 avec Charlotte Cardin et Tant pis pour elle. J'ai entendu le générique. Hier.

0: On va jouer au plus ou moins. L'objectif, c'est de trouver un chiffre entre 0 et 1000 le plus rapidement possible. D'habitude, c'est Émilie qui fait le jeu, mais comme aujourd'hui, elle a préféré faire de la dépanneuse plutôt que de venir au travail.
1: Eh ben, l'égoïsme.
0: Ouais, franchement, c'est pas très bien. On va devoir s'affronter l'un l'autre. Chacun de nous a préparé un chiffre compris entre 0 et 1000. Et le but du jeu, c'est d'être le plus rapide. Qui commence? Tu veux commencer?
2: Ouais, on y va. Alors attention, Guillaume.
0: Oui.
2: Il faut que tu me trouves le nombre. J'ai fait un truc pour toi. Hein. Le nombre d'enseignes de restauration rapide recensées en France cette année 2026.
0: Enseignes différentes?
2: L'enseigne de restauration rapide différente, bien sûr.
0: Ok.
2: 0 et 1000,
0: ouais.
2: C'est ton delta. Est-ce que tu es prêt?
0: Oui.
2: Attention, top.
0: 750.
2: Moins.
0: 600.
2: Moins.
0: 500.
2: Plus.
0: 550.
2: Moins.
0: 540.
2: Moins.
0: 530.
2: Moins.
0: 520.
2: Plus.
0: 525.
2: Plus.
0: 526.
2: Plus.
0: 527.
2: Bonne réponse.
0: 17 secondes, j'ai mis 17 secondes et 96 centimes. Bien joué. Bon, je suis content de moi.
2: Le mec se dit bien joué.
0: Je me félicite, écoute, c'est la moindre des choses. Attention Jérôme, concentre-toi, c'est à ton tour aussi. Il faut te concentrer un petit peu parce que là tu fais un petit peu le fanfaron, le guignolo, mais on n'avance pas beaucoup. Il faut que tu me trouves. C'est marrant parce qu'on a fait, on s'est pas voulu, mais on a fait un peu dans le même sujet. On va rester dans le fast-food. J'aimerais que tu me trouves en grammes le poids du plus gros hamburger jamais servi dans un fast-food officiel. C'est un record, mais c'est aussi un truc qui était à la carte de façon officielle.
2: Toujours entre 0 et 1000.
0: Toujours entre 0 et 1000. Tu es prêt?
2: Ouais.
0: Top.
2: 627.
0: C'est plus.
2: 700.
0: C'est plus.
2: 900.
0: C'est moins.
2: 850.
0: C'est plus.
2: 870.
0: C'est plus.
2: 885.
0: C'est plus.
2: 890.
0: C'est plus.
2: 899.
0: C'est moins.
2: 895,
0: c'est moins.
2: 891,
0: c'est plus.
2: 892,
0: c'est plus.
2: 893,
0: c'est gagné. Comment te dire? J'ai fait combien? Tu te rappelles de mon score ou pas? Parce que
2: absolument pas du tout.
0: J'ai fait 17 secondes 97.
2: Ouais.
0: Tu as fait 24 secondes 83. J'ai donc gagné. Bravo à celles et ceux qui ont tenté le jeu dans leur voiture et qui ont trouvé plus rapidement que nous. Mais franchement, là, il y a quand même...
2: Va le manger, le burger, toi.
0: Oh, 890 grammes, il faut quand même avoir un sacré estomac. Hein.
2: C'est le Big Arch chez McDonald's. Je crois que c'est déjà, je sais plus, on est sur du 200 et du 300 grammes, ne serait-ce que de viande. Tu le manges, t'as plus faim.
0: Ah oui.
2: Là, t'en as trois fois plus. Non. Je pense que tu le manges, tu ne manges plus 6 mois. Ou tu vas à Koh-Lanta.
0: Mais peut-être que je pourrais y arriver parce que j'ai un peu d'entraînement quand même, tu vois. Donc
2: Ouais, mais moi je voterai pour toi à Koh-Lanta.
0: À Koh-Lanta, moi je mange des Brognards, aucun problème, hein, vraiment.
2: Je mange les poteaux.
0: Ah, les poteaux, il n'y a aucun problème. On se calme Green Day avec Boulevard of Broken Dreams maintenant sur Fréquence 3. Puis dans un instant, il y aura l'actu People, le star.

0: Avril Delmar sur Fréquence 3 avec Bayaï Bay. Allez, le Star Flash, l'actu, people, médias, télé, comme tous les jours, on va faire le point. Alors d'habitude, c'est Émilie hein, qui fait le Star Flash, mais je vous rappelle qu'actuellement, elle fait de la dépanneuse, Émilie, avec sa superbe automobile de compète. Donc du coup, pas de Star Flash via Émilie, voilà.
1: Et vu l'humeur, on a abandonné l'idée du téléphone.
0: C'est compliqué un petit peu. Alors, on va commencer avec une bonne nouvelle, un carnet rose, puisqu'on vient d'apprendre que le footballeur Benjamin Pavard, ancien défenseur de l'équipe de France, va être papa pour la première fois. Il l'a annoncé sur les réseaux sociaux. Il y a sa femme Cléofina, et qui est aussi Miss Provence 2017, qui est enceinte. Donc, félicitations. Oh, c'est bien, c'est une bonne nouvelle, ça.
1: Bah oui, Benjamin Pavard.
0: Cléofina, c'est original comme prénom pour le coup.
1: Ouais, j'avais jamais entendu.
0: La deuxième info, des petites nouvelles de la chanteuse Laurie. Alors, elle avait une chronique dans l'émission Bonjour de Bruce Toussaint, mais ça n'a pas duré très très longtemps. Il faut savoir qu'elle a déjà trouvé un nouveau job, Laurie, la chanteuse, en plus de son job de chanteuse, puisqu'elle va intégrer le jury de The Voice Kids en Belgique. Voilà, il faut savoir que là-bas... Non, pourquoi tu ris?
1: Non, mais d'accord, The Voice Kids, c'est bien, les enfants l'adorent, je pense.
0: Bon, The Voice Kids Belgique, elle sera aux côtés de Joseph Kamel de Mentissa en tant que coach. Tu vois, c'est quand même pas mal.
1: Je prendrais Mentissa, moi.
0: Ah, moi, j'aime bien Mentissa aussi. Ouais. Mais Joseph Kamel est très sympa, donc je sais pas.
1: Et puis, mais il est trop grand sur les photos, obligé de recadrer tout. Donc,
0: je vais te mettre un petit strapontin.
1: Bah, oui.
0: Et la dernière info, c'est toujours côté télé, mais chez nous, en France, et plus précisément sur France 2, Léa Salamé devrait arrêter le JT, puisque son compagnon est candidat à la prochaine élection présidentielle, Raphaël Glucksmann. On a une date, elle fera son dernier journal le 16 juillet, et ensuite, elle sera remplacée par Jean-Baptiste Marteau, qui est actuellement son joker, et qui a un nom rigolo, accessoirement. Voilà. Vous avez tout de l'actu people, et on vous souhaite une belle journée. Sans Émilie, je rappelle, elle est la pauvre, elle est en train de faire des panneuses, c'est quand même...
1: Contrairement à Jean-Baptiste Marteau, Émilie vaut pas un clou.
0: Eh ben, elle est pas mal. Merci beaucoup, Jérôme. On remonte en 96 pour le numéro 1 Fréquence 3 avec Mr. President et Coco Jumbo. Il faut savoir que c'est ce qu'on appelle un One Hit Wonder. Hein. C'est des groupes qui font un tube et après, c'est terminé. Ils ont essayé de revenir, ça n'a jamais fonctionné. Pourtant, ce morceau-là, il a quand même fait pas mal de boom dans les années 90. Il a bien tourné. Et franchement, c'est un petit plaisir de le réécouter sur Fréquence 3. Mr. President, Coco Jumbo, retour en 96.

0: Merci d'écouter Fréquence 3 et bienvenue à vous dans quelques instants. Bob Marley pour la suite et Miley Cyrus avec Dream As One. Bonne fin de journée avec Fréquence 3.
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3: Alternance de nuages et d'éclaircies demain matin avec des températures qui sont comprises entre 21 et 22 degrés en Touraine et dans le Loir-et-Cher. Dans l'après-midi, il fait beau, du soleil, 26 à 27 degrés pour les maxis. Allez, on commence à faire le bilan de l'épisode de canicule de la semaine dernière. Le nombre de décès en Touraine n'est pas encore connu, mais par contre, le nombre de passages à l'hôpital a fortement augmenté, et en particulier chez les plus de 75 ans. 1500 appels aux urgences chaque jour en moyenne. Les EHPAD ont globalement plutôt bien géré la situation. Les allocations chômage ne seront pas revalorisées au 1er juillet, a annoncé l'UNEDIC à l'issue d'une réunion de son conseil d'administration. C'est la première épreuve pour la majorité des collégiens. Les élèves de 3e ont planché ce matin sur l'épreuve de maths du brevet. Quelques 88 000 plaintes pour violences sexuelles contre les enfants sont actuellement réexaminées par les services d'enquête, a fait savoir Gérald Darmanin, ministre de la Justice. Sport football, ce soir la France affronte la Suède à 23h. En basket, le TMB tient son nouveau meneur de jeu, Adel Alain. Il a 22 ans et il arrive de Val-de-Seine. Il a également joué pour Andrézieux la saison précédente.
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0: Bob Marley sur Fréquence 3 avec One Love.
1: C'est le petit truc en plus, le petit truc en plus.
0: De Guigui, voilà. Parce que Émilie est pas là, hein, pour ceux qui rejoignent l'émission aujourd'hui. Alors tout va bien pour elle. Elle va bien. Hein, y a pas de souci de ce côté-là. Son véhicule, par contre, moins bien. Enfin, c'est.
2: La Fiat 500. Je ne suis pas voyant.
0: La Fiat 500 vit mal la chaleur et la canicule, donc du coup, elle marche plus. Voilà.
2: Je ne suis pas voyant, mais elle va bien. Sa voiture beaucoup moins et son compte en banque prochainement beaucoup moins.
0: Oh là là, oui. Oh ben ça. Ouais. Ça chauffe dans le compte en banque et sur la carte bleue aussi. Y a pas que la canicule.
2: Ouais. Fiat 500 euros du coup.
0: À mon avis, ce sera un peu plus que ça. Bref. Bon courage à Émilie. Du coup, elle nous a quand même laissé son chiffre du jour que je vais découvrir. Son petit truc en plus que je vais découvrir en direct. Aujourd'hui, a priori, il va nous falloir une pomme de pin, Jérôme. Tu sais pourquoi ?
3: Pour faire quoi ?
0: Avec ta pomme de pin, tu fais un petit trou dans la terre, tu mets ta pomme de pin debout, tu l'arroses, et normalement, qu'est-ce qui va se passer ?
3: Bah, je sais pas.
0: Eh ben, elle va se refermer, la pomme de pin, et s'il y a assez d'eau, eh ben, ça veut dire que tu dois l'arroser de nouveau. C'est un espèce de repère visuel pour savoir s'il faut arroser ou pas ton jardin. Notamment pour ceux qui font du potager, etc. Vous mettez une petite pomme de pin comme ça. Et si elle est refermée, bah, ça veut dire que ça va. Si elle commence... non, c'est l'inverse. Si elle... elle avait qu'à être là, ça aurait été plus simple. En gros, si elle se referme, la pomme de pin, c'est qu'il faut remettre de l'eau. Et s'il y a assez d'eau, elle se rouvre. Voilà.
2: Ah, d'accord. Bah, moi, je vais essayer à la maison, du coup.
0: Ou l'inverse, éventuellement. Enfin, c'est un conseil d'Émilie que vous voulez.
2: Ah, je vais essayer. J'ai une pelouse artificielle. Je pense que comme ça, je pourrais voir quand l'arroser.
0: Alors, tu prends une pomme de pin en plastique dans ce cas-là. Il faut faire ça il faut être cohérent, quoi, tu vois.
2: On lui a vraiment ruiné sa rubrique.
0: Oh, oui. Bon, dans un instant, on va retrouver sur 100 Français, sur Fréquence 3. Mais d'abord, Bob Sinclair et Kéza avec I Can't Wait.

0: Hancock Robin, vous avez choisi Fréquence 3 avec When Your Heart Is Weak. On va jouer sur 100 français, les questions sur nous, notre manière de faire, de voir les choses, l'occasion de voir si vous êtes concerné, d'accord, pas d'accord, et si vous arrivez à trouver la bonne réponse qui se situe entre 0 et 100. Alors d'habitude, à ce moment-là, tu affrontes Émilie, Jérôme, mais actuellement, elle préfère gérer les chiffres avec un dépanneur. Donc du coup, tu vas jouer tout seul, on va se dire qu'on va t'accorder une marge d'erreur de 5 avant, 5 après. Ok.
1: D'accord.
0: Écoute bien la question, et vous aussi écoutez bien, comme ça vous pouvez jouer de votre côté. Sur 100 français, combien, lorsqu'ils sont à l'étranger, aime juste visiter les supermarchés pour voir les produits qu'on y trouve?
1: Ah,
0: moi ouais, j'adore ça.
1: J'adore ça.
0: Voir les produits qu'il n'y a pas en France, etc. C'est trop.
1: Alors, moi je le fais pour ça, voir les nouveaux produits. Je me dire, tiens, genre ce coca, il n'y est pas dans notre pays.
0: Ouais.
1: Et aussi, tu prends un produit que tu connais par cœur et dont tu connais le prix par cœur et tu compares le prix pour savoir si c'est plus cher ou moins cher.
0: Voilà.
1: Alors, plus 5 ou moins 5. Je pense qu'on doit être pas mal à le faire, donc je vais partir sur un 57.
0: 57, Jérôme?
1: Ouais.
0: C'était pas loin, c'était 65 la bonne réponse. C'était pas mal, 57. Non, ouais. Franchement, t'étais pas mal. 57, t'étais pas mal. Mais 65% des Français, lorsqu'ils sont à l'étranger, aiment juste visiter les supermarchés pour voir les produits qu'on n'a pas nous et qu'on veut éventuellement tester. Moi, je sais que j'adore aller acheter des trucs que je connais pas juste pour les tester, tu sais, en me disant, oh, ça, je connais pas. Ça a l'air trop bien.
1: Moi, j'irais pas, par exemple, au Japon ou en Chine.
0: Ah, ouais.
1: Parce que j'aurais peur de voir les prix des téléphones et que ça me dégoûte de rentrer en France et dans notre pays.
0: C'est le bon plan d'acheter un téléphone en Chine, etc.
1: Non, les prix. Parce qu'en plus, déjà, ils ont des téléphones que nous n'avons pas. Il y a plein de trucs qui ne sortent pas chez nous et les prix sont, je crois, un tiers moins chers qu'en France. Je serais en larmes, je pense.
0: Tu m'étonnes. On va retrouver le journal des bonnes nouvelles dans un instant sur

0: Collecteur Fréquence 3 avec Imagine de John Lennon. Voici le journal des bonnes nouvelles. Jérôme.
1: Et ça c'est beau. À Belfort, l'influenceur Fakri, 24 ans, il héberge depuis 3 semaines Mitch, un sans-abri de 58 ans d'origine hongroise qu'il a rencontré en fait dans une gare. Et en fait, leur amitié, elle est racontée en vidéo sur les réseaux sociaux et ça fait le buzz. Ça donne du positif sur les réseaux sociaux et ça touche de nombreux internautes.
2: Ah, franchement, c'est rigolo.
1: Très honnêtement, je me dis, est-ce que j'y arriverai? J'aimerais, bon déjà j'ai pas la place chez moi, mais j'aimerais, tu vois, aider quelqu'un comme ça, je trouve ça génial.
2: Oui, après s'il est ok pour passer sur les réseaux sociaux, pourquoi pas, tu vois, ça peut être une belle histoire. Moi j'aime bien les petites histoires, tu sais ce qui me fait triper en ce moment sur TikTok, Insta, etc. C'est les mecs qui font des compliments aux gens dans la rue, tu sais, qui croisent en disant
1: j'adore
2: votre veste, et tu sais le sourire qui revient immédiatement dans le, sur le visage des gens, je trouve ça génial, j'adore ce genre de compliments.
1: T'es très beau Guillaume.
2: Voilà.
0: Acteur studio, mesdames, messieurs. On va retrouver le chiffre du jour. Dans un instant, on va parler d'un mot que peut-être vous utilisez dans vos mails professionnels. Et bien, ce mot-là, il faut arrêter de l'utiliser parce que ça pourrait vous empêcher de conclure vos relations, notamment si tu veux mettre en business en place, etc. Donc, je vous en parle dans quelques instants. 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On revient avec Shakira et Daïdaï. À tout de suite.
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0: Adamé sur Fréquence 3 avec Avant toi, le chiffre du jour. 1, le chiffre du jour, comme un mot qu'il faut arrêter de mettre dans vos communications professionnelles. Et ce mot, Jérôme, c'est cordialement. Il faut arrêter de mettre cordialement. Voilà, c'est une linguiste française qui vient de faire une étude. Et honnêtement, c'est très intéressant. Elle nous explique qu'en gros, cordialement est devenu un mot tellement banal et impersonnel qu'au final, ça pourrait même faire capoter vos projets. J'explique. Tu veux mettre en place un projet pour le boulot ou t'envoies un courrier à une administration et t'as envie d'obtenir un truc, tu contestes un PV, machin bidule, et tu mets cordialement. Et ben le cordialement, maintenant, il agace, en fait.
1: Comment ça?
0: Ben il agace les gens qui le reçoivent. Ils se disent, oh, pff, l'autre cordialement, il s'est même pas cassé la tête. Allez. Et en fait, ouais. Le côté un peu, pff, on l'a vu, revu et re-revu, pourrait faire capoter vos relations de travail ou vos projets, etc. etc. Donc, il faut arrêter de mettre cordialement dans ses mails.
1: Voilà. Moi, je mets juste passer une belle journée.
0: Passer une belle journée, j'aime bien, moi. Je trouve ça un peu classe, tu vois. Il y a des gens dans le métier, ça, il faut arrêter, d'ailleurs, je vous le dis, hein, les gens qui travaillent dans la radio, qui mettent des musicalement ou les radiophoniquement. Non, on arrête ça tout de suite, hein, c'est pénible. Non, mais écoute, au bout d'un moment, moi, je dénonce, je vais te dire. Qui c'est qui fait ça dans notre entourage? Il y a quelqu'un qui fait ça, je sais plus qui. Bon, on l'embrasse en attendant.
1: Bonne chance. Allez. Moi, j'ai rien dit. Je suis absolument pas d'accord avec ce qu'il vient de dire.
0: Non, mais c'est pas très 2026. Voilà, c'est ce que je voulais dire. Dans un instant, il est fait mérite de demain. Et avant ça, c'est Pink. Voici Just Like a Pill sur Fréquence 3.

0: 1er juillet, on fêtera les Thierry demain. C'est la Saint-Titi demain, la Saint-Thierry. Bonne fête, les Thierry. Sachez que le Tour de France, mesdames, messieurs, le tout premier Tour de France a pris son départ en 1903, le 1er juillet, et qu'en 92, c'était la mise en vigueur du, l'entrée en vigueur du permis à points, le permis de conduire.
1: Ah, le fameux.
0: Ça, on était contents à l'époque, hein, c'était super. Les anniversaires. Debbie Harry, la chanteuse de Blondie, souffle ses 81 bougies. C'est l'anniversaire de Pamela Anderson qui a 59 ans. 55 ans, tu te souviens d'elle ?
1: Ah ! One Minute Man, c'est... je sais plus.
0: Missy Elliott. Eh ben, elle a 55 ans, Missy Elliott, c'est son anniversaire demain. Bon anniversaire à Kev Adams qui en aura 35. Bon anniversaire à Tom Fragé qui fêtera ses 49 ans. Et puis bon anniversaire à Tate McRae. 3 ans pour Tate McRae demain, et on a fait le tour de notre éphémérie du jour. Bon anniversaire d'avance si vous êtes né le 1er juillet. À demain, Jérôme.
1: Bisous.
0: On espère qu'Emily sera de retour demain, parce que je sais pas
1: oui,
0: si...
1: Oui, après elle fera un blablacar. Hein.
0: On lui souhaite de revenir demain. On sera là entre 17h et 19h pour l'after sur Fréquence 3. Dans quelques minutes, Fréquence 3 Collector, et pour l'heure on va retrouver Amel Bent avec L'amour ça se donne. Gros bisous et à demain.
1: Bisous.
0: Salut.

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